première fois de la soirée, les grenades lacrymogènes en direction des barricades de la...